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1: Et benedictio Dei omnipotentis, Patris et Filii et Spiritus Sancti, discendat super vos et maniat semper.